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2: Salut à tous, on commence avec sur TF1 à 21h10, votre soirée cinéma du dimanche soir avec Blue Beetles. Sur France 2 à 21h, c'est toujours les championnats d'athlétisme avec les championnats d'Europe, ce sera la 7e journée. Sur France 3 à 21h10, votre série télé Association Criminelle. Sur France 5, les 100 lieux qu'il faut voir à découvrir à 21h avec la Vallée des Rois de France de Chambord à Chinon. Sur M6, une rediffusion de l'émission économique Capital avec Low Cost ou Grand Luxe, le business XXL des camping-cars. Sur Arte à 21h, le film Rendez-vous avec la mort. Sur France 4, un film aussi, Pourquoi tu pleures à 21h. Et pour se détendre, sur W9, 21h10, les Baudins enquêtent en Corse. Sur TMC, soirée avec plusieurs épisodes d'Esprit Criminel. Et enfin, on termine avec Novo 19, les carnets de Julie, grand format, direction la Corse, entre terre et mer. Et voilà, c'est tout pour votre sélection télé. Je vous souhaite à tous une très belle soirée et un très bel été.
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1: Bélier, Mars vous rend entreprenant et très dynamique. Sûr de vous, vous êtes en terrain conquis au sein de votre travail. Taureau, multipliez les initiatives et faites de nouvelles propositions pour promouvoir vos projets. Gémeaux, vous serez écouté par vos supérieurs hiérarchiques. Foncez, la conjoncture astrale est favorable à la réalisation de vos affaires. Cancer, Mars, planète de l'énergie et de la vitalité dans votre signe, vous insuffle un tonus enviable. Lion, quelle pêche, votre morale est au top, que demander de plus ? Vierge, si l'on vous fait une proposition, ne la négligez pas, cela peut vous réserver une bonne surprise. Balance, obnubilé par votre travail, vous consacrez peu de temps à votre moitié. Scorpion, faites des efforts pour améliorer votre relation de couple et redonner un peu de piment à votre routine conjugale. Sagittaire, votre partenaire attend un geste de votre part, alors ne le décevez pas, jouez le jeu de l'amour. Capricorne, soyez à l'affût des opportunités et de toutes les propositions que l'on pourrait vous soumettre. Verseau, c'est en faisant feu de tout bois que vous saisirez la chance qui passe à votre portée. Poisson, n'ayez pas peur de changer votre fusil d'épaule, même si cela vous paraît difficile.
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1: Salut à tous, aujourd'hui je vous propose une expérience un peu particulière. Une expérience qui ne dépend ni de la météo, ni de la saison, et pourtant qui vous donne cette sensation unique d'évasion que l'on recherche tous.

Bienvenue dans le monde de l'escalade indoor. Longtemps réservée aux passionnés de montagne, l'escalade s'est aujourd'hui démocratisée. Elle est entrée dans nos villes, dans nos vies. Et elle attire de plus en plus de personnes en quête de mouvement, de sensations, mais aussi de bien-être. Et ici, en Savoie-Mont-Blanc, nous avons la chance d'avoir des structures modernes, accessibles et particulièrement inspirantes. Par exemple, à quelques minutes de Rumilly, la salle Space Block à Sillingy s'impose

côté. Mais les bienfaits ne s'arrêtent pas là, car l'escalade est aussi un formidable terrain de jeu pour l'esprit. Face au mur, impossible de tricher. Il faut observer, analyser, anticiper. Chaque poids est une énergie.

0: une chose à faire sans blanc, c'était la découverte de l'escalade indoor. Excellente journée à tous sur Radio Éphémère.
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1: Bélier, Mars vous rend entreprenant et très dynamique. Sûr de vous, vous êtes en terrain conquis au sein de votre travail. Taureau, multipliez les initiatives et faites de nouvelles propositions pour promouvoir vos projets. Gémeaux, vous serez écouté par vos supérieurs hiérarchiques. Foncez, la conjoncture astrale est favorable à la réalisation de vos affaires. Cancer, Mars, planète de l'énergie et de la vitalité dans votre signe, vous insuffle un tonus enviable. Lion, quelle pêche, votre morale est au top, que demander de plus ? Vierge, si l'on vous fait une proposition, ne la négligez pas, cela peut vous réserver une bonne surprise. Balance, obnubilée par votre travail, vous consacrez peu de temps à votre moitié. Scorpion, faites des efforts pour améliorer votre relation de couple et redonner un peu de piment à votre routine conjugale. Sagittaire, votre partenaire attend un geste de votre part, alors ne le décevez pas, jouez le jeu de l'amour. Capricorne, soyez à l'affût des opportunités et de toutes les propositions que l'on pourrait vous soumettre. Verseau, c'est en faisant feu de tout bois que vous saisirez la chance qui passe à votre portée. Poisson, n'ayez pas peur de changer votre fusil d'épaule, même si cela vous paraît difficile.
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1: On essaye, c'est la petite phrase qu'on prononce tellement plus facilement en été. Pourquoi ? Parce qu'on met le quotidien sur pause, qu'on a enfin le temps d'être curieux et que chaque belle saison nous apporte son lot de surprises. Et justement, cette année, le territoire Rumi Albanais s'enrichit de trois nouvelles adresses qui donnent une envie folle de tester. D'abord, cap au cœur du centre ancien de Rumilly, chez Enoya Ceramics. Là-bas, on retrousse ses manches et on s'installe derrière un vrai tour de potier. On plonge les mains dans la terre et on redécouvre ce plaisir tout simple et tellement satisfaisant de façonner un objet unique de ses propres mains. Ensuite, changement total de décor. On s'échappe en pleine campagne, du côté de Tuzi, pour pousser la porte de chez Kazuko. C'est une véritable parenthèse zen et dépaysante franco-japonaise, entre ateliers créatifs ou gustatifs, jardins paisibles et poses gourmandes d'inspiration japonaise. C'est l'endroit idéal pour ralentir tout en voyageant. Et puis, pour prolonger vos journées, direction The Six Roses, un nouveau spot parfait pour boire un verre entre amis, où la musique live est au cœur de l'expérience et rythme les soirées, dans une ambiance authentique, humaine et résolument rock'n'roll. Trois adresses, trois ambiances, et autant de bonnes raisons de tomber amoureux de notre territoire. Alors quand la question tombera, ne réfléchissez pas trop, répondez simplement oui et allez les tester.
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1: Bélier, Mars vous rend entreprenant et très dynamique. Sûr de vous, vous êtes en terrain conquis au sein de votre travail. Taureau, multipliez les initiatives et faites de nouvelles propositions pour promouvoir vos projets. Gémeaux, vous serez écouté par vos supérieurs hiérarchiques. Foncez, la conjoncture astrale est favorable à la réalisation de vos affaires. Cancer, Mars, planète de l'énergie et de la vitalité dans votre signe, vous insuffle un tonus enviable. Lion, quelle pêche, votre morale est au top, que demander de plus ? Vierge, si l'on vous fait une proposition, ne la négligez pas, cela peut vous réserver une bonne surprise. Balance, obnubilée par votre travail, vous consacrez peu de temps à votre moitié. Scorpion, faites des efforts pour améliorer votre relation de couple et redonner un peu de piment à votre routine conjugale. Sagittaire, votre partenaire attend un geste de votre part, alors ne le décevez pas, jouez le jeu de l'amour. Capricorne, soyez à l'affût des opportunités et de toutes les propositions que l'on pourrait vous soumettre. Verseau, c'est en faisant feu de tout bois que vous saisirez la chance qui passe à votre portée. Poisson, n'ayez pas peur de changer votre fusil d'épaule, même si cela vous paraît difficile.
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1: Bélier, Mars vous rend entreprenant et très dynamique. Sûr de vous, vous êtes en terrain conquis au sein de votre travail. Taureau, multipliez les initiatives et faites de nouvelles propositions pour promouvoir vos projets. Gémeaux, vous serez écouté par vos supérieurs hiérarchiques. Foncez, la conjoncture astrale est favorable à la réalisation de vos affaires. Cancer, Mars, planète de l'énergie et de la vitalité dans votre signe, vous insuffle un tonus enviable. Lion, quelle pêche, votre morale est au top, que demander de plus ? Vierge, si l'on vous fait une proposition, ne la négligez pas, cela peut vous réserver une bonne surprise. Balance, obnubilé par votre travail, vous consacrez peu de temps à votre moitié. Scorpion, faites des efforts pour améliorer votre relation de couple et redonner un peu de piment à votre routine conjugale. Sagittaire, votre partenaire attend un geste de votre part, alors ne le décevez pas, jouez le jeu de l'amour. Capricorne, soyez à l'affût des opportunités et de toutes les propositions que l'on pourrait vous soumettre. Verseau, c'est en faisant feu de tout bois que vous saisirez la chance qui passe à votre portée. Poisson, n'ayez pas peur de changer votre fusil d'épaule, même si cela vous paraît difficile.
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2: Salut à tous, on commence avec sur TF1 à 21h10, votre soirée cinéma du dimanche soir avec Blue Beatles. Sur France 2 à 21h, c'est toujours les championnats d'athlétisme avec les championnats d'Europe, ce sera la 7e journée. Sur France 3 à 21h10, votre série télé Association Criminelle. Sur France 5, les 100 lieux qu'il faut voir à découvrir à 21h avec la Vallée des Rois de France de Chambord à Chinon. Sur M6, une rediffusion de l'émission économique Capital avec Low Cost ou Grand Luxe, le business XXL des camping-cars. Sur Arte à 21h, le film Rendez-vous avec la mort. Sur France 4, un film aussi, Pourquoi tu pleures à 21h. Et pour se détendre, sur W9, 21h10, Les Baudins enquêtent en Corse. Sur TMC, soirée avec plusieurs épisodes d'Esprit Criminel. Et enfin, on termine avec Novo 19, les carnets de Julie, grand format, direction la Corse, entre terre et mer. Et voilà, c'est tout pour votre sélection télé. Je vous souhaite à tous une très belle soirée et un très bel été.

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1: Bélier, Mars vous rend entreprenant et très dynamique. Sûr de vous, vous êtes en terrain conquis au sein de votre travail. Taureau, multipliez les initiatives et faites de nouvelles propositions pour promouvoir vos projets. Gémeaux, vous serez écouté par vos supérieurs hiérarchiques. Foncez, la conjoncture astrale est favorable à la réalisation de vos affaires. Cancer, Mars, planète de l'énergie et de la vitalité dans votre signe, vous insuffle un tonus enviable. Lion, quelle pêche, votre morale est au top, que demander de plus ? Vierge, si l'on vous fait une proposition, ne la négligez pas, cela peut vous réserver une bonne surprise. Balance, obnubilée par votre travail, vous consacrez peu de temps à votre moitié. Scorpion, faites des efforts pour améliorer votre relation de couple et redonner un peu de piment à votre routine conjugale. Sagittaire, votre partenaire attend un geste de votre part, alors ne le décevez pas, jouez le jeu de l'amour. Capricorne, soyez à l'affût des opportunités et de toutes les propositions que l'on pourrait vous soumettre. Verseau, c'est en faisant feu de tout bois que vous saisirez la chance qui passe à votre portée. Poisson, n'ayez pas peur de changer votre fusil d'épaule, même si cela vous paraît difficile.
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1: On essaye, c'est la petite phrase qu'on prononce tellement plus facilement en été. Pourquoi ? Parce qu'on met le quotidien sur pause, qu'on a enfin le temps d'être curieux et que chaque belle saison nous apporte son lot de surprises. Et justement, cette année, le territoire Rumilly-Albanais s'enrichit de trois nouvelles adresses qui donnent une envie folle de tester. D'abord, cap au cœur du centre ancien de Rumilly, chez Enoya Céramics. Là-bas, on retrousse ses manches et on s'installe derrière un vrai tour de potier. On plonge les mains dans la terre et on redécouvre ce plaisir tout simple et tellement satisfaisant de façonner un objet unique de ses propres mains. Ensuite, changement total de décor. On s'échappe en pleine campagne, du côté de Tuzi, pour pousser la porte de chez Kazuko. C'est une véritable parenthèse zen et dépaysante franco-japonaise, entre ateliers créatifs ou gustatifs, jardins paisibles et poses gourmandes d'inspiration japonaise. C'est l'endroit idéal pour ralentir tout en voyageant. Et puis, pour prolonger vos journées, direction The Six Roses, un nouveau spot parfait pour boire un verre entre amis, où la musique live est au cœur de l'expérience et rythme les soirées, dans une ambiance authentique, humaine et résolument rock'n'roll. Trois adresses, trois ambiances, et autant de bonnes raisons de tomber amoureux de notre territoire. Alors quand la question tombera, ne réfléchissez pas trop, répondez simplement oui et allez les tester.
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2: Salut à tous, on commence avec sur TF1 à 21h10, votre soirée cinéma du dimanche soir avec Blue Beetles. Sur France 2 à 21h, c'est toujours les championnats d'athlétisme avec les championnats d'Europe, ce sera la 7e journée. Sur France 3 à 21h10, votre série télé Association Criminelle. Sur France 5, les 100 lieux qu'il faut voir à découvrir à 21h avec la Vallée des Rois de France de Chambord à Chinon. Sur M6, une rediffusion de l'émission économique Capital avec Low Cost ou Grand Luxe, le business XXL des camping-cars. Sur Arte à 21h, le film Rendez-vous avec la mort. Sur France 4, un film aussi Pourquoi tu pleures à 21h. Et pour se détendre sur W9, 21h10, les Baudins enquêtent en Corse. Sur TMC, soirée avec plusieurs épisodes d'Esprit Criminel. Et enfin, on termine avec Novo 19, les carnets de Julie, grand format, direction la Corse, entre terre et mer. Et voilà, c'est tout pour votre sélection télé. Je vous souhaite à tous une très belle soirée et un très bel été.

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1: Salut à tous. Comme vous le savez, les produits de Savoie sont au cœur du terroir de Savoie-Mont-Blanc. Et les vins de Savoie en font évidemment partie. Parlons aujourd'hui d'un vin en particulier, le Chignin Bergeron. Le Chignin Bergeron est un vin blanc de qualité qui incarne l'élégance et la richesse des terroirs alpins. Ce vin est issu d'un seul cépage noble, la Roussanne, mais que les viticulteurs locaux appellent affectueusement Bergeron. Mais ne vous laissez pas tromper par sa simplicité apparente, car ce vin est bien plus qu'un simple blanc de Savoie. C'est une véritable expérience sensorielle. Sur les pentes escarpées de Chignin, un village viticole perché au cœur des montagnes, le Chignin Bergeron puise toute sa richesse. Grâce à l'exposition sensorielle des vignobles, la Roussanne développe des arômes puissants et complexes que vous ne retrouverez nulle part ailleurs. Ici, le terroir joue un rôle clé. Les sols caillouteux et la fraîcheur alpine apportent une minéralité et une tension unique au vin. Parlons-en justement de ce vin à la robe dorée intense. Il annonce déjà la promesse d'un vin gourmand et généreux. Au nez, laissez-vous

0: avec une raclette, une fondue savoyarde ou encore des poissons grillés, voire avec une volaille en sauce. Il saura sublimer ses mets et bien d'autres encore. Mais ce qui rend le Chignien Bergeron vraiment unique, c'est son potentiel de garde. Oui, vous pouvez le déguster jeune pour profiter de ses arômes fruités, mais il pourra aussi patienter quelques années en cave, développant des arômes plus complexes et miellés. Alors, si vous cherchez à offrir à vos convives un vin qui reflète à la fois la tradition et le raffinement, le Chignien Bergeron est votre choix idéal. C'est bien plus qu'un vin, c'est une invitation à découvrir les saveurs authentiques de la Savoie, un vin qui saura marquer les esprits et ravir les palais les plus exigeants. À consommer bien sûr avec modération. Mille choses à faire sans Roland, c'était la découverte du fameux Chignien Bergeron. Excellente journée à tous sur Radio FMR.
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1: On essaye, c'est la petite phrase qu'on prononce tellement plus facilement en été. Pourquoi ? Parce qu'on met le quotidien sur pause, qu'on a enfin le temps d'être curieux et que chaque belle saison nous apporte son lot de surprises. Et justement, cette année, le territoire Rumilly Albanais s'enrichit de trois nouvelles adresses qui donnent une envie folle de tester. D'abord, cap au cœur du centre ancien de Rumilly, chez Enoya Ceramics. Là-bas, on retrousse ses manches et on s'installe derrière un vrai tour de potier. On plonge les mains dans la terre et on redécouvre ce plaisir tout simple et tellement satisfaisant de façonner un objet unique de ses propres mains. Ensuite, changement total de décor. On s'échappe en pleine campagne, du côté de Tuzy, pour pousser la porte de chez Kazuko. C'est une véritable parenthèse zen et dépaysante franco-japonaise, entre ateliers créatifs ou gustatifs, jardins paisibles et poses gourmandes d'inspiration japonaise. C'est l'endroit idéal pour ralentir tout en voyageant. Et puis, pour prolonger vos journées, direction The Six Roses, un nouveau spot parfait pour boire un verre entre amis, où la musique live est au cœur de l'expérience et rythme les soirées, dans une ambiance authentique, humaine et résolument rock'n'roll. Trois adresses, trois ambiances, et autant de bonnes raisons de tomber amoureux de notre territoire. Alors quand la question tombera, ne réfléchissez pas trop, répondez simplement oui et allez les tester.
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2: Salut à tous, on commence avec sur TF1 à 21h10, votre soirée cinéma du dimanche soir avec Blue Beatles. Sur France 2 à 21h, c'est toujours les championnats d'athlétisme avec les championnats d'Europe, ce sera la 7e journée. Sur France 3 à 21h10, votre série télé Association Criminelle. Sur France 5, les 100 lieux qu'il faut voir à découvrir à 21h avec la Vallée des Rois de France de Chambord à Chinon. Sur M6, une rediffusion de l'émission économique Capital avec Low Cost ou Grand Luxe, le business XXL des camping-cars. Sur Arte à 21h, le film Rendez-vous avec la mort. Sur France 4, un film aussi Pourquoi tu pleures à 21h. Et pour se détendre, sur W9, 21h10, les Baudins enquêtent en Corse. Sur TMC, soirée avec plusieurs épisodes d'Esprit Criminel. Et enfin, on termine avec Novo 19, les carnets de Julie, grand format, direction la Corse, entre terre et mer. Et voilà, c'est tout pour votre sélection télé. Je vous souhaite à tous une très belle soirée et un très

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1: Salut à tous. Vous cherchez un coin de nature simple, beau et peu connu. Je vous emmène aujourd'hui sur les hauteurs du massif des Bauges, au Cré du Char, en partant du hameau de Mont-Derrière, au-dessus de la Motte en Bauge et de Bellecôme en Bauge. Il faut se garer au nouveau parking en dessous du village du Mont-Derrière. Ici, pas de station, pas de télésiège, pas de foule, juste une forêt qui respire, un sentier qui s'élève doucement et une promesse, celle d'un panorama à couper le souffle, baigné par la lumière dorée de fin de journée. On démarre à travers une étraie sapinière fraîche et apaisante. Le chemin monte tranquillement. En une heure, on atteint les crêtes et là, c'est l'émerveillement. À mesure qu'on progresse vers le sommet, la vue s'ouvre. Belle Donne, Chartreuse, Lac du Bourget et par temps clair, le Mont Blanc suspendu à l'horizon. Le Cré du Char culmine à 1469 mètres. Ce n'est pas un sommet pour alpinistes, mais un balcon naturel, un belvédère paisible où l'on vient s'asseoir pour regarder le jour s'effacer. Ici, pas besoin de réseau. Le vrai lien, c'est celui qu'on tisse avec la montagne, avec la lumière, avec soi-même. Le Cré du Char, c'est une pause dans le tumulte du quotidien, un instant de reconnexion pure. On redécouvre la lenteur, l'écoute, la gratitude simple d'être là face au monde. Et on repart différent, un peu plus vivant qu'en arrivant. C'est le moment parfait pour sortir une veste, une boisson chaude et savourer ce spectacle silencieux que seuls les curieux connaissent. Un moment suspendu entre ciel et terre. Puis, quand la lumière décline pour de bon, on redescend doucement. La forêt devient un monde à part, mystérieux et rassurant. On marche avec une lampe frontale dans le calme absolu, avec la sensation d'avoir vécu quelque chose de rare. En pratique, comptez environ 4 heures aller-retour, 560 mètres de dénivelé, une randonnée accessible dès que les sentiers sont secs. Prévoir de bonnes chaussures et de quoi s'éclairer au retour. Et surtout, venez sans objectif sportif. Ici, on vient pour s'émerveiller, pour respirer, pour vivre un moment simple et grand à la fois. Le Cré du Char, c'est une sortie qui ne fait pas de bruit, mais qui laisse une empreinte durable. Un petit sommet qui vous rappelle que parfois, il suffit de lever les yeux et de prendre le temps. Mais il y a une chose à faire en ce moment, c'est la découverte. Cré du Char. Excellente journée à tous sur Radio FMR.
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1: On essaye, c'est la petite phrase qu'on prononce tellement plus facilement en été. Pourquoi ? Parce qu'on met le quotidien sur pause, qu'on a enfin le temps d'être curieux et que chaque belle saison nous apporte son lot de surprises. 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D'abord, cap au cœur du centre ancien de Rumilly, chez Enoya Céramics. Là-bas, on retrousse ses manches et on s'installe derrière un vrai tour de potier. On plonge les mains dans la terre et on redécouvre ce plaisir tout simple et tellement satisfaisant de façonner un objet unique de ses propres mains. Ensuite, changement total de décor. On s'échappe en pleine campagne, du côté de Tuzi, pour pousser la porte de chez Kazuko. C'est une véritable parenthèse zen et dépaysante franco-japonaise, entre ateliers créatifs ou gustatifs, jardins paisibles et poses gourmandes d'inspiration japonaise. C'est l'endroit idéal pour ralentir tout en voyageant. Et puis, pour prolonger vos journées, direction The Six Roses, un nouveau spot parfait pour boire un verre entre amis, où la musique live est au cœur de l'expérience et rythme les soirées, dans une ambiance authentique, humaine et résolument rock'n'roll. Trois adresses, trois ambiances et autant de bonnes raisons de tomber amoureux de notre territoire. Alors quand la question tombera, ne réfléchissez pas trop, répondez simplement oui et allez les tester.
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2: Salut à tous, on commence avec sur TF1 à 21h10, votre soirée cinéma du dimanche soir avec Blue Beatles. Sur France 2 à 21h, c'est toujours les championnats d'athlétisme avec les championnats d'Europe, ce sera la 7e journée. Sur France 3 à 21h10, votre série télé Association Criminelle. Sur France 5, les 100 lieux qu'il faut voir à découvrir à 21h avec la Vallée des Rois de France de Chambord à Chinon. Sur M6, une rediffusion de l'émission économique Capital avec Low Cost ou Grand Luxe, le business XXL des camping-cars. Sur Arte à 21h, le film Rendez-vous avec la mort. Sur France 4, un film aussi Pourquoi tu pleures à 21h. Et pour se détendre, sur W9, 21h10, Les Baudins enquêtent en Corse. Sur TMC, soirée avec plusieurs épisodes d'Esprit Criminel. Et enfin, on termine avec Novo 19, les carnets de Julie, grand format, direction la Corse, entre terre et mer. Et voilà, c'est tout pour votre sélection télé. Je vous souhaite à tous une très belle soirée et un très bel été.

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